0: Okay.
1: On quoi du
0: Okay.
1: Et sur mes dents.
0: Okay.
1: Et sur mes dents.
0: Okay.
1: On passe à ça sur les pieds.
0: Okay.
1: On va avoir un peu couché.
0: Couché là.
1: I'm going to go to the house.